0: et pendant des décennies commence à se détériorer.
1: Oui, c'est exactement l'idée du texte. Un indice élevé ne protège pas contre l'usure matérielle.
0: Ce qui nous amène à analyser la généalogie de la crise cubaine. L'essai aborde d'abord les facteurs internes, avec les données de la CEPAL.
1: Des données économiques assez rudes.
0: Oui, le PIB réel de 2025 s'est contracté de 3,8%. Et la projection pour 2026 annonce une chute de 10,3%.
1: Il y a aussi la chute du tourisme, moins 60,7% entre janvier et juin 2026.
0: Et un autre chiffre marquant de la source, c'est la production de sucre. La récolte 2024-2025 est tombée à moins de 150 000 tonnes.
1: Ce qui est un minimum historique sur plus d'un siècle. C'est le signe d'une érosion productive très profonde. Mais face à cela, les institutions n'ont pas été inactives.
2: L'auteur mentionne des réformes.
1: Oui, en juin 2026, elles ont présenté 176 transformations.
2: Regroupées en 23 axes, c'est ça?
1: Voilà. Sauf que l'analyse ne s'arrête pas aux frontières internes. L'essai explore aussi toute l'architecture des restrictions externes.
2: Les sanctions américaines.
1: Oui, avec de nouvelles contraintes ajoutées en 2026. La source détaille le décret exécutif 14380 de fin janvier.
2: Celui qui concerne le pétrole.
1: Exactement. Et ensuite le décret 14404 du 1er mai, qui touche directement le conglomérat Gaesa et l'entreprise pétrolière Cupet.
2: Ce qui bloque l'approvisionnement matériel.
1: Complètement. C'est une asphyxie physique.
2: D'ailleurs, le document rappelle un fait géopolitique à ce sujet. L'Assemblée générale de l'ONU a voté 33 résolutions non contraignantes contre l'embargo. La dernière, en 2025, a rassemblé 165 voix pour.
1: Oui, c'est documenté dans le texte.
2: L'essai mentionne également, sur un plan en plus interne, les manifestations du 11 juillet 2021.
1: Tout à fait.
2: Le Conseil des droits de l'homme de l'ONU a transmis des allégations de violation. Et le texte indique que le gouvernement cubain les a rejetées, en défendant la légalité de ses actions.
1: Et à partir de tous ces éléments, l'auteur propose une synthèse très claire.
3: Sur les récits qui s'affrontent.
1: C'est ça. On a d'un côté le récit du blocage américain, et de l'autre, celui de l'échec interne. Les deux récits contiennent des faits réels.
3: Mais l'erreur serait de choisir.
1: Le problème survient quand l'un des deux prétend contenir toute la vérité. Opposer l'un à l'autre masque la complexité de l'effondrement matériel.
3: Donc ça, c'est pour la généalogie cubaine. Faisons maintenant la transition vers la trajectoire d'Haïti. L'essai remonte assez loin, à l'indépendance de 1804.
1: Une indépendance rapidement conditionnée.
3: Oui, en 1825, la France exige une dette de 150 millions de francs. Ensuite, il y a l'occupation américaine entre 1915 et 1934.
1: Et l'auteur relie directement cette longue histoire au présent d'Haïti. Un présent où l'État, selon les termes de la source, n'arrive plus.
3: Les statistiques pour 2026 sont alarmantes. L'ONU signale 5,8 millions de personnes en insécurité alimentaire aiguë.
1: Et on compte 1408 personnes tuées entre avril et juin 2026.
3: L'Organisation internationale pour les migrations recense aussi 1,46 million de personnes déplacées en mai 2026.
1: Et c'est là qu'il y a un chiffre clé.
3: Lequel ?
1: 84% de ces déplacés vivent en dehors des camps formels. Ils sont principalement hébergés chez d'autres familles.
0: Ce qui m'amène à une question posée par l'analyse. Que révèle ce chiffre de 84% de déplacés hors des camps sur la nature même de l'infrastructure d'urgence ?
1: Eh bien, ça révèle que la véritable infrastructure humanitaire en Haïti, ce n'est pas l'État ou les agences internationales, c'est le foyer.
0: C'est la famille qui absorbe le choc.
1: Exactement. C'est le foyer qui absorbe d'autres personnes. Et la source fait un parallèle frappant avec Cuba.
0: Quand le réseau électrique s'effondre ?
1: Oui. Quand il n'y a plus de courant à Cuba, la nécessité ne disparaît pas. Elle change juste de lieu.
0: C'est-à-dire que le manque d'électricité se transforme en autre chose ?
1: L'électricité non fournie se transforme en temps, en travail domestique accru, et surtout en une immense dépendance familiale.
0: Ce qui rejoint la perspective de l'anthropologue Ruth Behar, que l'auteur mobilise dans l'essai.
1: Avec ses livres The Portable Island et Bridges to Cuba.
0: Oui, Behar permet de voir la diaspora cubaine comme une véritable infrastructure transnationale de reproduction sociale.
1: C'est une notion centrale.
0: La remise, le transfert d'argent, ce n'est pas juste une donnée macroéconomique. Lors d'une panne, cette remise devient une batterie ou un médicament introuvable sur place.
1: Mais attention, l'auteur met en garde très fermement contre la romantisation de cette capacité de résistance.
0: Il ne faut pas y voir quelque chose de positif.
1: Disons que cette adaptation privatise la crise. Elle redistribue les dommages de façon très brutale.
0: En créant des inégalités.
1: Énormément. Les foyers qui n'ont pas de devise ou qui n'ont pas de famille à l'étranger ne peuvent absolument pas amortir le choc. Ça souligne une inégalité matérielle extrêmement profonde.
0: L'auteur introduit aussi un concept de Fernando Ortiz, la transculturation, pour analyser tout ça.
1: Oui, c'est très pertinent.
0: Bien sûr, Ortiz n'explique pas pourquoi une centrale thermique tombe en panne. Mais son concept aide à voir comment la société cubaine s'adapte en combinant simultanément les réseaux d'État,
3: les marchés informels et cette diaspora.
1: C'est une imbrication des systèmes de survie. Et pour prolonger ça, l'ESSEF fait appel à Michel Rolf Trouillot avec son ouvrage « Silencing the Past ».
4: Sur la production du silence historique.
1: Trouillot montre que le silence se produit quand une explication dominante rend complètement hors de propos tout ce qui vient la contredire.
3: Comment ça s'applique à notre cas ?
1: Si on réduit Cuba uniquement aux sanctions américaines ou seulement à l'échec de son système politique, on produit du silence.
3: On efface la nuance.
1: Voilà, on efface la complexité matérielle. Et c'est la même chose pour Haïti.
3: Si on colle juste l'étiquette d'État failli, par exemple ?
1: Ou si on limite l'analyse à la violence des gangs. Ce n'est pas seulement omettre des faits, c'est produire un silence qui gomme toute l'histoire matérielle de ces pays.
3: C'est une lecture très dense.
1: Si on doit résumer l'idée centrale du document, je dirais que les capacités institutionnelles peuvent se détruire. Et on le voit, un indice de développement humain élevé ne produit pas d'électricité.
3: La technique et le matériel priment.
1: La souveraineté n'est pas qu'une propriété juridique abstraite. C'est une relation fondamentalement matérielle. Elle dépend d'infrastructures très concrètes. Qui produit l'énergie et qui garantit la nourriture?
3: Ce qui nous amène à la réflexion finale, issue de la source. Lorsque les infrastructures tombent en panne, la société continue de fonctionner, oui, mais cela a un coût massif.
1: Un coût absorbé par les individus.
3: Et c'est là-dessus qu'on doit s'interroger. Plutôt que de célébrer abstraitement la résilience, la vraie question n'est-elle pas de savoir qui absorbe matériellement le coût pour que la société continue de résister ?
1: La réponse se trouve souvent dans les foyers les plus vulnérables.
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propose donc. On va dire qu'il y a de l'argent, mais on ne le gagne pas comme avant. Par exemple, un éboueur gagnerait plus qu'une star du chant. Et puis cela pourrait changer selon les années. La pénibilité dans le ressenti individuel qu'on a serait le critère principal de fixation des rémunérations. C'est compliqué.

chose. On va dire un pouvoir libéré, mais vachement contrôlé. Jamais trop gros ni trop concentré. Par exemple, pas plus de 50 employés pour un seul PDG.